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0: Apple von Nalan, wo du hier gerade gehört hast. Wir haben 10 vor. Wir haben 20 ab 8. Du hörst dann ein Dreifach auf Dreifach. Du hast dann gerade unser Album von der Woche gehört.
1: Oh, that's one hell of a record.
0: Wir machen natürlich weiter mit Musik. Du hörst schon Internet von Mitty.
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